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Centre d'art, le Bar à Choix. 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Si vous voulez, j'ai essayé de parler trop vite, les détails de l'événement, ville.matane.qc.ca.

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Matane, j'espère que vous passez une excellente soirée jusqu'à présent. Toujours ici, hein, avec nous sur nos ondes jusqu'à minuit. Je vous accompagne, Tommy Coderre qui est derrière le micro. 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On passe plus à côté d'une seule nouvelle non plus si on est abonné à l'infolettre, et ça aussi, c'est gratuit. On y retourne en musique à l'instant. J'espère que vous allez passer un bon vendredi soir.

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Si jamais ça vous tente de participer à l'événement, ben ça se passera là, demain à partir de 9h. Donc, on rajoute ça au calendrier. Et si vous voulez les détails de l'événement, allez voir la page Facebook, tout simplement, Randonnée 4 2026.

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Donc, on ajoute ça au calendrier. Centre d'art, le Bar à Choix. 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Si vous voulez, j'ai essayé de parler trop vite, les détails de l'événement, ville.matane.qc.ca.

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Matane, j'espère que vous passez une excellente soirée jusqu'à présent. Toujours ici, hein, avec nous sur nos ondes jusqu'à minuit. Je vous accompagne, Tommy Coderre qui est derrière le micro. 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On y retourne en musique à l'instant. J'espère que vous allez passer un bon vendredi soir. 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

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Si jamais ça vous tente de participer à l'événement, eh ben ça se passera là, demain à partir de 9h. Donc, on rajoute ça au calendrier. Et si vous voulez les détails de l'événement, allez voir la page Facebook, tout simplement, Randonnée 4 2026.

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Un excellent samedi matin, la gang. 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

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Et...

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1: Oubliez pas que ce soir, la gang, à partir de 19h, il y a la soirée avec Gilles Valiquette du côté du Bar à Choix, le centre d'art, le Bar à Choix. Tous les détails de l'événement se trouvent sur la page Facebook, justement, de l'événement. Sinon, vous pouvez aussi aller sur la page Facebook du centre d'art, le Bar à Choix. Tout y est. Bonne soirée, ça se passe à 19h.

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2: Bienvenue dans le Hit 15, notre rendez-vous du début du week-end en ce samedi. Mon nom est Chuck, c'est un immense plaisir, un honneur d'être là avec les 15 plus grosses chansons partout au Québec. Tout ça dans une heure, c'est complètement malade ce show-là. Homebreaker, 12e place, ça s'en vient de Somber. On aura aussi en 13 à Philippines et Mentir. Urban, c'est là que ça se passe enfin aujourd'hui. Yellow Card au Vance World Tour. Et on va se préparer pour ce show-là avec Bedroom Posters, accompagné de Good Charlotte. Et en plus, comme si c'était pas assez, c'est Travis Barker de Blink-182 qui drum sur la chanson et qui produit Bedroom Posters, qui s'en vient en 14e place. En 15e position, est-ce qu'elle se dirige tranquillement vers la sortie parce qu'elle se retrouve en 15e place cette semaine? Possiblement, Youngblood et Zombies sur le meilleur de la musique à haut.

Jeff Posey s'en vient dans le Hit 15. Il sera là en 9e position avec Emmêlé dans ses cheveux. Encore une fois, toute une chanson, c'est tellement bien écrit. Et c'est là dans les prochaines minutes. On aura aussi Ear de Chris Stapleton et Mumford & Sons qui étaient tête d'affiche la semaine dernière au Festival Lasso. Tout un show qu'ils nous ont donné. Et pour l'instant, c'est un band qui roule sa bosse maintenant depuis 25 ans. Ils ont toujours été là dans le portrait du rock. Shinedown, qui a joué pas mal dans la dernière année avec 365. Moi, j'ai toujours adoré Second Chance. Aussi, la reprise qu'ils ont fait de Simple Man de Lynyrd Skynyrd. C'est incroyable, cette reprise-là. Tu peux pas rester insensible en écoutant ça. Bref, ça fait longtemps qu'ils sont dans le paysage du rock'n'roll. Et là, ils sont là, dans le Hit 15, avec leur nouvelle qui s'appelle Young Again, sur le meilleur de la musique à haut.

0: Cameron Whitcomb, qui était du Festival Lasso la semaine dernière, il a donné tout un show, s'est fait connaître, lui, avec la 20e saison d'American Idol, malgré que c'est un Canadien, il a fait sa place dans le show, lui qui vient de la Colombie-Britannique. Il écoutait quand il était jeune du rap, ça c'était étrange quand même, il écoutait du gros M&M. Un moment donné, son frère lui fait découvrir Johnny Cash, et là, le virage se fait, il se tourne vers le country, le folk, et on regrette pas son choix parce que il fait de la méchante bonne musique, on l'a connu sur les réseaux sociaux avec des chansons qui s'appellent Options, Quater, Medusa. Et là, maintenant, c'est Kingdom of Fear. Ça s'en vient en 7e place du Hit 15. Et en 8e position, Shabuzi s'en vient. Lui qui connaît la formule pour faire une bonne tune New Country de party. C'est le cas de Cowgirl. C'est là dans les prochaines minutes.
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Gabriel Prenette a la plus grosse chanson francophone cette semaine. Le bon choix, c'est en cinquième place du Hit 15 cette semaine. Et l'ascension est fulgurante pour Almost Monday dans le Hit 15. C'est incroyable. La semaine dernière, à sa première semaine, entré directement en 10e position. Il se retrouve maintenant en 6. C'est la chanson No More Regrets, Almost Monday, sur le meilleur de la musique à haut.

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1: Le jeune phénomène Somber s'en vient dans les prochaines minutes. Lui qui a donné tout un show à Oshiaga cette année. Puis pour ceux qui l'ont manqué, ben peut-être vous avez la chance de le rattraper au Festival Phono en septembre à Québec. Il s'en vient, My Body Isn't Ready. C'est là prochainement dans le Hit 15. Et pour l'instant, on a notre gars d'Ottawa, amoureux du Québec, Talk, Time Machine sur le meilleur de la musique à haut. 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

ont autant de succès. C'est vraiment incroyable comme histoire, celle de Temper City. Et Tame Impala, lui, ça fait longtemps qu'il sort de la musique. Et là, je pense qu'il a la reconnaissance qu'il mérite avec tout le talent qu'il a. C'est Dracula, Tame Impala sur le meilleur de la musique à O.

C'était notre grand numéro 1 de cette édition du 22 août 2026 du Hit 15 Temper City et Self Aware. On continue la grosse musique dans les prochaines minutes avec un band qui était en prestation hier au Vans Warped Tour. Sublime s'en vient avec Santeria.

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1: Bienvenue sur le meilleur de la musique, édition week-end. Mon nom est Chuck et on est ensemble jusqu'à 16h en ce samedi d'été. La rentrée qui approche en plus. C'est fou comment cet été-là a passé vite avec de la grosse radio que j'ai eu la chance de faire cet été, vraiment. On poursuit ça aujourd'hui avec une toune qui... Ça me rappelle des drôles de souvenirs. American Pie 2, ça fêtait son 25e anniversaire cette année et plus précisément dans la dernière semaine. Puis la fameuse scène dans le film où il y a Smooth Criminal qui joue d'Alien Infirm. La toune est vraiment bonne. Mais la scène est assez marquante aussi, si tu vois ce que je veux dire. On a aussi dans les prochaines minutes Conway Dell pour un peu de New Country, High Road, c'est là. Et Sublime était en show hier au Vance Warped Tour avec le nouvel album qui est sorti en juin avec le fils du défunt chanteur. J'ai vraiment capoté sur l'album. Ça m'a fait revisiter les vieilles tunes de Sublime. Ça a l'air que c'était tout un show hier. Et ils sont là pour commencer le meilleur de la musique week-end avec Santeria sur le meilleur de la musique à haut.

À venir, Warning the Green Day. On a aussi Fever Dream, le dernier hit d'Alex Warren. Et pour l'instant, Best Day of My Life. Je vous souhaite le plus beau jour de votre vie avec American Otters sur le meilleur de la musique.

0: I Hopes, Panic à la Disco, ça s'en vient à aussitôt. Un tournoi de n'importe quoi, de balle molle, game de soccer, un tournoi de poche, peu importe, ça va vraiment te crinquer. Et on a une toune qui a fait son 25e anniversaire cette année. En fait, c'est tout l'album au complet, All Killer No Filler, Sum 41, sorti en 2001, qui fait son 25e anniversaire. Et c'est sorti en single en septembre 2001. Donc, bientôt un 25e anniversaire de sortie pour Into Deep de Sum 41. Ça s'en vient.
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À venir, on a Morgan Wallen et on aura aussi Rick Pagano en compagnie de Olivier Bergeron avant de partir. Le temps d'écouter du Smash Mouth sur le maire. La musique à haut, bon samedi!

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Salutations à tous ceux qui se déplacent du côté de Montréal pour le Vance Warped Tour. Justement, la prochaine chanson parle de rencontrer quelqu'un et tomber en amour au Warped Tour. C'est Blink-182, The Rock Show à Oh.

0: Dans les prochaines minutes, Champagne, Supernova de Oasis, ça s'en vient. Non, mais quelle chanson, c'est incroyable. Chaque fois que j'entends ça à la radio, ça me fait capoter. Benson Boone s'en vient avec Sorry, I'm Here for Someone Else. Et une chanteuse qui est venue au Québec pour le Festival d'été de Québec cet été, Gwen Stefani et sa gang de No Doubt. C'est là, dans les prochaines minutes.
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Bon, dans les années 2010 avec le chanteur irlandais Ozier qui s'en vient. Take Me to Church et juste avant Family of the Year et Hero à O.

0: Une des prochaines chansons, c'est un jeu de répétition. Philippe Philippe, c'est Gone, Gone, Gone. Ça sent bien. Le temps d'écouter un band à ne pas sous-estimer, Quiet Riot, qui ont fait deux shows au Québec cet été. Un à Québec, puis un autre à Rouyn-Noranda. Et faut pas sous-estimer ce band-là, parce que récemment, j'étais dans un événement, il y avait un band de reprise. Ils font toutes sortes de tunes rock, avec des classiques. Puis il y a une dame d'un certain âge, là, on va dire... je sais pas, moi, une soixantaine d'années, elle m'a dit « S'ils jouent du Quiet Riot, le Command Field of Noise, c'est vraiment ma toune. S'ils jouent ça, je m'en faire du mosh pit. » Puis, comme de fait, le Ben a joué Command Field of Noise et la dame est allée faire du mosh pit. Je capotais. Hey, vraiment, ça ravive des passions. Quiet Riot, ça s'en vient dans les prochaines minutes.
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Noah Kahan, The Great Divide qu'on vient d'entendre à Oh, mon nom est Chuck, je t'accompagne sur le meilleur de la musique week-end avec The Offspring qui s'en vient, Pretty Fly for a White Guy. Ben Offspring qui a donné tout un show un peu partout au Québec cet été. Et on a aussi le Vance Warped Tour en fin de semaine. Et le prochain Ben va jouer aujourd'hui au festival. Si jamais tes voix en live, tu passeras à moi parce que c'est un Ben que je voulais vraiment beaucoup voir et je les ai heureusement dans le show avec The Middles, Jimmy Eat World. Out.

Lucam s'en vient avec Back in the Saddle et on va s'offrir un hit des Foo Fighters qui a 30 ans, sorti en mars 96. Ça a connu un succès retentissant, avec un succès pas juste dans les stations rock, mais aussi dans les stations pop. Ouais, ça a vraiment été un crossover, comme on dit, et c'est vraiment grosse tune. Quatrième single des Foo Fighters, extrait de leur premier album éponyme. C'est Big Me qui s'en vient.

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À venir, ça va être festif avec Outkast et Aya et Wake Up d'Imagine Dragons. Le party va pogner. Le temps d'y aller un peu dans les ténèbres et le rock gothique avec Evanescence et Afterlife. Oh.

0: Weezer vient finalement de sortir son nouvel album. C'est sorti hier. Premier album complet depuis 2021. Il y a 5 ans, c'était Van Weezer qui était sorti. Par la suite, on avait sorti la série Season, des mini-albums qui décrivaient un peu toutes les saisons dans l'année. Et là, Weezer est de retour avec son 20e album en carrière. Oui, le 20e. Et là, on donne tout le temps de couleur aux albums. Et on n'est pas à moitié pour le 20e. C'est le Gold Album. Plusieurs singles qui étaient sortis. Et moi, j'ai un coup de cœur là-dedans. The Show Must Go On. Weezer qui est excellent pour faire du Weezer, là. Ah, je trouvais qu'elle a punché celle-là et on a une plus relax qui s'en vient. En plus, c'est l'été. C'est The Circumstance Island and the Sun. Ça s'en vient dans les prochaines minutes sur le meilleur de la musique week-end à
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Les Killers s'en viennent avec une toune qui est un killer. C'est Mr. Brightside. Ça n'a pas de sens comment c'est bon, ça. Et quand ça joue dans les stades, tout le monde la gueule par cœur. C'est vraiment incroyable. Et pour l'instant, le dernier hit de Shabuzi, celle-là aussi est incroyable. C'est Cowgirl à Oh.

Train s'en vient dans les prochaines minutes avec Drive By, une chanson sortie en 2012 qui a atteint la 10e place du Billboard Hot 100. Une chanson qui a été écrite par Pat Monahan, le chanteur, avec un duo d'auteurs-compositeurs norvégiens. Là, faut dire que ça s'entend pas dans la chanson. Il y a pas des airs vikings au travers. Mais c'est la même équipe qui avait aussi écrit Ace of Sister, le gros hit de Train en 2009. Et ça a joué un peu partout. Et ça a été même parodié par Elmo dans Sesame Street. Ça doit être tout un honneur dans une carrière musicale. Ça s'en vient, Train, dans les prochaines minutes.

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Merci d'avoir choisi Oh, mon nom est Chuck. Je t'accompagne jusqu'à 16h sur le meilleur de la musique édition week-end. Et j'ai la chance d'avoir deux de mes bands préférés qui s'en viennent, Milky Chance et The Lumineers, qui seront là dans les prochaines minutes. Et pour l'instant, grosse collaboration, un demi coup de cœur de l'année 2026. Je suis vraiment gâté pour ce qui est de Ear, de Mumford & Sons et Chris Stapleton sur le meilleur de la musique à Oh.

0: À venir, on a une des chansons de l'été et notre numéro 1 du Hit 15 en ce moment, Self Aware Temper CD s'en vient. Et un band canadien, Terry of a Danman, qui a réussi à mélanger les styles country, rock, même des parties rappées. C'est vraiment bon de réussir à mélanger tous les styles comme ça et de bien le faire, vraiment. Chapeau de cowboy parce que la toune est aux airs country. Et en plus, on dénonce un phénomène dans cette chanson-là. Donc, faire une chanson qui est vraiment entraînante sur un sujet sérieux, ça aussi, c'est un tour de force. RX Medicaid, ça s'en vient sur le meilleur de la musique à haut.
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Sur le meilleur de la musique week-end, il y aura de la tendresse avec Lose Control de Teddy Swims et Uba Stang de Reason. Le temps d'entendre les Black Rose et Hard to Handle sur le meilleur de la musique à haut.

0: Miles Smith s'en vient stargazing dans les prochaines minutes à haut. On aura aussi du grunge de deux endroits différents. Seattle, bien sûr, la capitale, le berceau du grunge, avec Nirvana, About a Girl. Et San Diego, avec un band qui est originaire du sud de la Californie. Quand on pense à San Diego, on pense surtout, en tout cas dans mon cas, à du pop-punk, avec Blink-182 qui vient de là. Récemment aussi, on a Almost Monday qui vient de là. Eux autres, c'est un peu plus dansant, un peu plus groovy. Ben, il y a un band grunge qui vient de San Diego. Est-ce que t'as deviné? C'est Stone Temple Pilots qui s'en vient. Interstate Love Song.
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À venir, le groupe irlandais U2 et Elevation, le temps d'entendre un des plus gros hits en carrière de Coldplay, Adventure of a Lifetime. Tant de te souhaiter un bon week-end, un bon samedi. Merci d'être à l'écoute du meilleur de la musique à haut.

0: J'en parle beaucoup, mais c'est dans les gros retours en 2026 et ça a marqué ma génération, cette tournée-là, le Vans Warped Tour. Là, évidemment, que avec tous mes amis qui sont là, mes réseaux sociaux sont vraiment inondés de gens qui sont au festival, qui est de retour au Québec après 12 ans d'absence. Dernière fois, ça remonte à 2014. Hey, ça commence à faire longtemps. Et il y a comme un genre de résurrection là, du pop-punk et du punk-rock. On voit l'engouement et Montréal a toujours été dans les grosses dates de la tournée. Et c'est pour ça que c'est une des villes choisies parce que c'est pas des grosses tournées comme dans le temps, là, de, je sais pas, moins une trentaine de villes. On en a sélectionné quelques-unes et c'est le fun. Montréal en fait partie et il y a un groupe québécois qui est à l'honneur de la programmation. Aujourd'hui, c'est Simple Plan qui s'en vient avec Welcome to My Life.
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Parmi les chansons de l'été 2026, le country a pris encore beaucoup de place. C'est maintenant le cas depuis des années. Et on peut dire que le country est un raz de marée, mais malgré tout, au travers de ça, il y a d'autres bands, d'autres artistes qui ont réussi à se démarquer avec d'autres styles musicaux. C'est le cas de Tampere City avec Self Aware, un rock alternatif un peu plus à la Cage the Elephant. Et c'est le cas aussi de Tame Impala. Ça, c'est bien intéressant parce que c'est de la pop alternative. En même temps, ça peut jouer partout, sur des terrasses, dans un party piscine. Et c'est la chanson qu'on a, Dracula Tame Impala, sur le meilleur de la musique. Oh, bon week-end!

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À venir sur le meilleur de la musique week-end, on a Sublime qui est là, le band qui était en prestation au Vans Warped Tour hier. Toute une prestation en plus, c'est vraiment émotif. C'est le fils du défunt chanteur qui a repris le relais au chant. Ils ont sorti un nouvel album en juin, c'est vraiment très bon. Vous êtes chanceux si vous avez eu la chance d'y aller. On a Cameron Whitcomb aussi, lui était du côté de l'assaut. Il a donné tout un show, c'est une bête de scène ce gars-là. Pas l'air arrêtable. Kingdom of Fear, c'est là. Et du prochain band, il est dû pour venir nous voir au Québec. La dernière fois, ça fait pas si longtemps. Dans 2024, en tête d'affiche du Festival d'été de Québec. Mais je pense qu'il pourrait venir à chaque année. Québec, Montréal, puis un peu partout au Québec. Puis il remplirait partout. Nickelback, Photograph, ça s'en vient à haut.

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Une vraie chanson d'été, ce Sublime, What I Got à O. On a maintenant une chanson qui va nous donner un moment de détente. Here Without You, Trudeau's Down à O.

0: À surveiller dans le monde du sport ce soir, le CF Montréal qui est en action contre le Galaxy de LA. C'est à 19h30, un match qui est vraiment prenable pour le CF Montréal parce que LA Galaxy, saison très ordinaire. C'est le cas aussi du CF Montréal qui a 5 victoires, 5 défaites et 10 nuls. Donc ça risque d'être un bon match, en plus avec Sanchez qui est en renfort, qui devrait jouer ce soir. Ça risque d'être un bon match. On regarde aussi les matchs préparatoires dans la NFL. Ça se poursuit ce soir. Même en fait, toute la journée aujourd'hui, ça a été ça. Et ce soir, on surveille les Bears contre les Bengals, les Eagles contre les Patriots. À 19h, à 19h30, les Chiefs contre les Buccaneers. Et finalement, en fin de soirée, 10h, les Cowboys de Dallas contre les Cards de l'Arizona. On a une tonne de sport, justement, une vraie tonne de stade. Lonely Boy, ça s'en vient. Black Keys.
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C'est tout pour moi aujourd'hui. On se retrouve demain 10h pour le meilleur de la musique week-end. Tout de suite après les grands bazous édition week-end. Manque surtout pas ça demain. Pour l'instant, c'est le party haut qui s'en vient et que ça va être bon. Et parlant de faire le party, la prochaine chanson, selon Billboard, fait partie des 10 plus grosses chansons de l'été 2009. On se quitte avec Kings of Leon et You Somebody. Mon nom est Chuck. Je te souhaite un bon week-end, un excellent samedi. Goodbye.

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3: Bienvenue dans votre Partéo édition du samedi 22 août. Olivier Poitras avec vous jusqu'à 19h. Un gros merci d'être là, branché sur les ondes de haut, peu importe vous êtes de où. Vous êtes peut-être aussi, peut-être à la maison, vous êtes sur la route, vous êtes au chalet. Merci d'être branché chez nous. Dans les prochaines, il y aura la musique des New Radicals, ça s'en vient. Green Day avec One Eyed Bastard, Good Charlotte également avec I Just Wanna Live. Il y aura Pearl Jam avec Alive. Et on part ça avec Corner Shop et Brimful of Vasha à haut.

Un gars du nom de Greg Alexander, qui a eu beaucoup de succès dans les années 90, aujourd'hui surtout connu comme étant derrière les artistes à l'écriture des chansons, surtout comme producteur. En 1998, a connu beaucoup de succès, oui, avec New Radicals. Voici You Get What You Give à O.

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1: L'un des albums les plus vendus de la décennie 90 a été vendu à la toute fin de la décennie en 1999 et aussi beaucoup au tout début de l'année 2000. C'est l'album Enema of the States de Blink-182 qui a vraiment placé le groupe sur la map, entre autres avec All the Small Things que tout le monde connaît, mais aussi celle-ci où les gars défilent nus dans le vidéoclip. Voici What's My Age Again au retour.
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On les a vus au Québec au courant des dernières semaines, entre autres du côté de Drummondville pour le Festival de la Boutine et du côté de Saint-Jean-sur-Richelieu pour le Festival des Montgolfières. Encore bien en forme, The Offspring, voici Come On It, Play A-O.

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1: Il y a le camp des recrues qui va s'amorcer bientôt dans la Ligue nationale de hockey. Évidemment, on a bien hâte de voir les jeunes du Canadien de Montréal et voir des gars comme Michael Hage. Est-ce qu'il pourra venir rejoindre l'équipe à la fin de la prochaine saison quand sa saison va se terminer à l'université? C'est possible. Et aussi, du côté du Canadien, on se demande, est-ce qu'il y en a un jeune qui pourrait prendre une place dans l'alignement? On pense surtout à David Reinbacher. Aura-t-il une place à suivre? Song 2 Blur, ça s'en vient.

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3: Ouais, et on prend ça de plus belle dans le party. Oh, un gros merci si vous venez de vous joindre à nous. Sinon, salutations à ceux et celles qui sont là depuis le début, qui restent avec nous et qui profitent de ces plus gros classiques du rock des années 70 à aujourd'hui. D'ailleurs, pour vous donner une petite idée de ce qui s'en vient dans les prochaines, il y aura du Pat Benatar, Hit Me With Your Best Shot, ça s'en vient. Garbage également. Il y aura du Shinedown, Manskin, Panic at the Disco, ça s'en vient. Et on va partir là avec un band britannique qui a vécu la guerre avec Oasis dans les années 90. Voici Blur et Song 2, l'un des hymnes les plus connus de la décennie 90, et bien sûr des amateurs de sport. La toune par excellence des stades. Et c'est avec ça qu'on part l'heure. Je vous souhaite un excellent samedi. À haut! Oui!

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1: Pas grand-chose à se mettre sous la dent pour U2 hein, depuis les dernières années, quoique il y a une rumeur qui court comme quoi le band pourrait partir en tournée au courant de l'année 2027 et s'arrêter en Amérique du Nord. Ils vont s'arrêter au Québec, je sais pas. Il y a beaucoup de bandes d'ailleurs qui boudent le Québec au courant des dernières années. Ils vont plutôt s'arrêter du côté de Toronto. Ce sera à suivre pour U2 qui s'amène dans les prochaines minutes avec Vertigo. Restez là.
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1: Oh. Une histoire qui me fascine, et c'est pas la première fois que j'en parle, mais je suis tombé sur un article sur AC/DC au courant des derniers jours qui parlait justement du décès de Bon Scott et de la transition qui s'est faite vers Brian Johnson en 1980. À quel point les gars étaient pas convaincus de ce qu'allait être la suite pour AC/DC. Pourtant, ça a été toute une suite avec l'album Back in Black qui a été le premier avec Brian Johnson. Et c'est sur cet album qu'on retrouve You Shook Me All Night Long. Ça s'en vient.

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Le groupe les ZZ Top a perdu leur batteur au courant des derniers jours. Ça a été malheureusement annoncé le 17 août, décès de Frank Beard, qui est le deuxième de la formation à partir du côté des ZZ Top. Mais on poursuit quand même. Semble-t-il qu'il y aura d'autres spectacles à suivre. Semaine sur nos ondes avec un souvenir de 1983. C'est Gimme All Your Lovin' à O.

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1: 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Oh. Ben, ce sera la fin des grands bazous. La semaine dernière, ce sera votre ultime chance de passer vos heures de lunch avec Richard Zetiroy, qui sera d'ailleurs avec vous également demain matin à compter de 9h. Mais Richard restera avec vous tous les week-ends. Ouais, ça, ce sera la bonne nouvelle. Et c'est pas parce que les grands bazous n'existeront plus qu'on n'a pas de tune grand bazou. Non, Def Leppard, ça s'en vient dans les prochaines. Rock of Ages, au retour.
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J'ai toujours dit que cette chanson-là était l'hymne parfait pour débuter un week-end, pour poursuivre un samedi aussi scellé. Ça a été l'un des plus gros hits de Loverboy en 1982. C'est Working for the Weekend à O.

toujours un immense plaisir de passer mes samedis en votre compagnie. Manquez pas demain matin 9h, les grands bisous avec Richard Zetsiwa qui sera suivi de Chuck Noël pour votre dimanche. Nous, on se retrouve la semaine prochaine. Je vous souhaite une excellente fin de soirée sur nos ondes. Salut!

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Je vous souhaite un excellent samedi soir. Je vous rappelle, en même temps, de vous proposer de la bonne musique jusqu'à minuit. 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

Sommet du ukulélé, ouais, pour encore une journée, mettons, qu'on exclut notre soirée, là. Ça se passe du côté du Centre d'art, le Bar à Choix. C'était depuis vendredi et ça se poursuit jusqu'à demain dimanche. Fait que profitez-en pendant que ça passe. Sommet du ukulélé, les informations sont sur le site internet de la ville de Matane.

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